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2: Faut que je vous raconte quelque chose sur mon couple. Que moi-même, j'ai mis beaucoup de temps à m'avouer. Mais je pense que ça pourrait être libérateur.

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0: Il est 6h, Yasmina Favaro avec vous pour les infos. Bonjour. Dans les Fagnes, hier soir, l'incendie restait contrôlé dans son ensemble, avec des opérations qui se poursuivaient au nord et à l'est. Les autorités rappellent aux curieux que la zone est totalement interdite d'accès. Une carte interactive, d'ailleurs, la reprend sur wallonie.be/incendie-fagnes. wallonie.be/incendie-fagnes. Toutefois, certains sentiers à proximité de ce périmètre peuvent également faire l'objet de restrictions. C'est signalé par des panneaux ou encore des barrières. Et enfin, il les aura parcourus, ces Hautes-Fagnes. Akela, le premier loup à s'être installé en Belgique en 2018 et après avoir créé une première meute. L'animal est mort. Sa carcasse a été retrouvée en Allemagne, près de Blankenheim, dans le district de Cologne. Ça date du mois de mai. Il va être autopsié pour comprendre les causes du décès. Emprunter un vélo partagé pour circuler à Bruxelles, ça devra encore être possible après le 1er septembre finalement. Les opérateurs de ces services vélo et trottinette partagées allaient bientôt se retrouver sans autorisation. Finalement, le gouvernement bruxellois a trouvé un plan transitoire qui devrait s'étaler jusqu'en 2028. Mais seuls les vélos partagés seront encore en libre service, les trottinettes électriques non. Toujours jugées trop dangereuses, elles vont disparaître des routes bruxelloises. En Suède, les suites de cette attaque au couteau dans un lycée hier. Une des victimes a succombé à ses blessures. Il y a donc un mort et trois blessés. L'auteur de l'attaque, un jeune homme de 18 ans, a été appréhendé. En Ukraine, de nouvelles attaques russes cette nuit ont fait deux morts à Kiev, la capitale, quelques heures après des frappes en plein jour sur un centre commercial du centre du pays. Dans ce complexe, il y aurait au moins 16 morts et 130 blessés. Les secours ukrainiens fouillent toujours les décombres à la recherche d'autres victimes. Ces derniers jours, les attaques s'intensifient entre les deux pays à quelques jours de la fête de l'indépendance de l'Ukraine qui date de 1991, donc 35 ans. Un but partout pour les Red Lions face à l'Australie hier lors de leur premier match de cette seconde phase de groupe à la Coupe du Monde de hockey. Pour poursuivre l'aventure demain, les hockeyeurs belges vont devoir absolument gagner face à l'Espagne. Et ce soir, ce sont les Red Panthers, les joueuses belges qui affrontent l'Allemagne dans cette seconde phase. Et une première victoire hier soir pour le Standard. Les Rouges se sont imposés 2-0 face à la Louvière hier pour démarrer cette troisième journée de championnat de football. Et enfin, la Vuelta va démarrer aujourd'hui, le Tour d'Espagne. Ça, il partira de Monaco. Au départ, il y aura notamment le Slovène Tadej Pogacar. C'est le seul grand tour qui manque encore à son palmarès. Voilà pour les infos. Bon réveil avec nous.
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tout le monde, vous êtes à l'écoute de Typique, 6h59 minutes. Radio TV Digital. Bienvenue. Dans un instant, on va retrouver Alessia Cara avec le titre Here. On va également retrouver le titre entraînement No Broke Boys. Ce sera dans quelques instants sur Typique. Juste avant ça, on fait un tour du côté de votre météo. Alors ce matin, du côté du littoral et de la Flandre occidentale, il y a des averses dès le début de la matinée avec des possibles coups de tonnerre. Du côté du centre et de la Haute-Belgique, le temps est un peu plus sec et lumineux. Après les pluies du vendredi, comptez des températures comprises entre 9 et 13 degrés en ce début de matinée. Prudence.

0: 7h06, vous êtes à l'écoute de Typique.
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0: Bonjour tout le monde, et non, ce n'est pas Vanessa et Mario, patience, puisque la rentrée a lieu dans moins de 2 jours. Vous les retrouverez d'ailleurs, Vanessa et Mario, tous les jours en semaine de 9h à midi pour votre plus grand plaisir. Donc ça va être juste génial. En tout cas, moi c'est Chloé, je vais vous accompagner toute cette matinée avec un programme digne d'un samedi matin, c'est-à-dire tout en douceur, mais également avec plein de choses pour vous réveiller, pour vous motiver, parce que je sais que vous êtes nombreux ici, nombreux en Belgique, à vous lever encore le samedi matin pour aller bosser. Donc ne vous inquiétez pas, on vous accompagne, on vous encadre et on vous met le meilleur de la good music. En parlant de good music, eh bien dans un instant on va retrouver Pink avec So What, et puis là voici notre prodige belge Teddy Bear et le titre Chaussures Roses.

Quoi de mieux qu'un petit ping pour se réveiller en ce samedi matin, 7h14. On va continuer avec la good music. Dans un instant, on va retrouver Eva et le titre Sur la piste. Ce sera derrière un titre bien summer, même si on est sur la fin.

Bad Bunny, l'un de mes artistes préférés avec cette musique Nueva Yol. Mais bon, je sais pas vous, ça sent la fin de l'été déjà, c'est passé tellement vite. Qu'est-ce que vous en pensez, vous? N'hésitez pas à me le dire sur le WhatsApp de l'émission 0471 203.

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Belle matinée à l'écoute des Typiques. J'espère que vous allez toutes et tous très bien. Merci beaucoup d'être là et bienvenue si vous me rejoignez. On discute ensemble, on fait de la radio ensemble via le WhatsApp de Typique 0471 200 300. Et ce matin, bien, j'avais envie de vous parler de l'été. L'été qui malheureusement touche à sa fin puisque ça y est, c'est le dernier week-end avant la rentrée. Donc je voulais savoir un peu comment vous vous sentez. Perso, j'ai l'impression qu'on n'a pas vraiment eu d'été parce que c'était soit la canicule, soit il pleuvait. Donc j'ai le sentiment qu'on n'a pas vraiment eu l'été un peu agréable et tout ça, puisque avec la canicule on s'abrite à la maison et avec la pluie on s'abrite également. Ou alors c'est juste moi, mais en tout cas je trouve que c'est passé vraiment vraiment vite. Je suis déjà nostalgique, je vous le disais. Et vous, comment vous vous sentez à l'aube de la rentrée? Dites-le moi sur le WhatsApp de Typique 0471 200 300. On en discute dans un instant. Au côté musique, on va écouter Ariana Grande avec Hate That I Made You Love Me, et puis là voici Avicii et le titre Waiting for Love.

0: Vous êtes à l'écoute de Typique, samedi 22 août, ça sent la fin de l'été. Aïe, aïe, aïe, aïe, aïe. Bonjour tout le monde, j'espère que vous allez bien. Moi c'est Chloé, je vous accompagne toute cette matinée, ce samedi matin. Et je vous le disais, aujourd'hui on est le samedi 22 août. Ce qui veut dire qu'il y a une super chouette nouvelle, c'est que c'est bientôt la rentrée ici en radio. Vous allez retrouver tous vos animateurs préférés dès lundi. Mais la moins bonne nouvelle, c'est que ça signe bien évidemment la fin de l'été. Et donc je me demandais comment vous vous sentez. Donc on papote sur le WhatsApp de Typique 0471 200 300. Il y a Laurent qui dit « Salut Chloé, tu as raison, ces deux mois sont passés à une vitesse. » Alors là, mais c'est toujours comme ça, l'hiver dure une plombe. Et puis quand on est en été, ben voilà, ça, on claque des doigts et c'est passé. Donc Laurent, tu as bien raison. Il y a Gio qui dit « Salut, on arrive dans la période que j'adore. Fin de l'été et l'automne qui pointe le bout du nez, la rentrée, la couleur des arbres qui tirent sur des tons cuivrés. » Oh, mais tu as le don de romantiser tout ça, Gio. Tu vois, tu nous donnes carrément presque envie d'atteindre l'automne. Je dis presque parce que c'est pas tout à fait le cas, mais c'est vrai que bon, il y a un petit goût de nouveauté, il y a une petite excitation pour le début de la rentrée, pour des nouvelles choses. Donc pourquoi pas voir les choses comme ça. Toi, tu es le genre de personne qui voit le verre à moitié plein, c'est une très très bonne nouvelle. Et puis on a Arnaud qui vient de Tournai qui dit « Bonjour, mes garçons sont d'accord avec vous, trop court et déjà la reprise de l'école. Concernant l'été, heureux d'avoir eu du beau temps, mais un tantinet chaud. Bon courage pour la journée et merci de m'accompagner pour 12 heures de taf. » Oula, 12 heures de taf, et bien courage et merci pour ton message. Et en effet, j'imagine que pour les enfants, c'est toujours un petit peu compliqué de retourner à l'école. Mais comme on le disait, ben c'est excitant, c'est nouveau, c'est une nouvelle classe, c'est une nouvelle rentrée, des nouveaux copains. Et puis, concernant le temps, ben en effet, c'est ce que je disais il y a quelques instants, il a fait très très très très très chaud. Et donc ça fait bizarre quand en un coup, là, il pleut et on a l'impression de ne pas avoir eu les températures estivales qu'on adore, c'est-à-dire 25, 28 degrés. Enfin bon, on ne va pas se plaindre puisqu'on est accompagné de la Good Music ici. De Typique. Dans un instant, on va retrouver Morgane avec le titre Podium. Juste avant ça, ce sera Benson Boone et le titre Beautiful Things. Ça arrive juste derrière ça, ne bougez pas.
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On papote ensemble sur Tipeee. J'avais une petite question pour vous. Est-ce que ça vous est déjà arrivé de découvrir un morceau, un titre grâce à un film? Alors celui-ci pourrait bien vous dire quelque chose. Titre Loser, signé Tame Impala, à la sortie du dernier album de Tame Impala, et ben Loser était pourtant passé au second plan, complètement éclipsé par Dracula. Mais, un an plus tard, le morceau Loser prend une revanche spectaculaire grâce au nouveau Spider-Man Brand New Day. Et une semaine seulement après la sortie du film, où le titre figure dedans, eh bien, les écoutes de Loser ont bondi de 838%. Le titre s'est même hissé dans le top 10 mondial des morceaux les plus écoutés sur certaines plateformes. Et c'est pas la première fois qu'un film donne une deuxième vie à une chanson. Et si vous ne voyez pas de quel titre je parle, eh bien, ça tombe bien, puisqu'on va l'écouter tout de suite. Tame Impala avec Loser sur Tipeee.

0: Marguerite avec Belle Vie. Eh ben, une belle vie, c'est tout ce que je vous souhaite. Vous avez en tout cas fait le bon choix d'être à l'écoute de Tipeee. Ça vous donne au moins des good vibes et de la bonne humeur dès le matin. On écoute dans la suite Night Shift Superstar. Ah ben je vous avais dit qu'on allait vous donner de la bonne humeur. Night Shift Superstar, c'est dans un instant. Ce sera derrière le titre Hey Ya. Bon réveil à l'écoute de Tipeee.
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1: Bonjour tout le monde, vous êtes à l'écoute de Typique en ce samedi 22 août, dernier week-end avant la rentrée. Vous êtes au bon endroit.
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1: Il est 8h. Et à 8h, on fait un tour du côté de votre météo. Alors ce samedi matin, eh bien, du côté du centre et de la Haute-Belgique, le temps est un peu sec et lumineux après les pluies de hier. Les températures sont comprises entre 9 et 13 degrés en ce début de matinée avec un vent faible et variable. Et puis, quand on va avancer dans la matinée, les averses pourront progresser vers l'intérieur des terres. Et puis, dans les autres régions, le temps sec sera assez ensoleillé avec quelques nuages et des températures comprises entre 13 à 17 degrés dans les Hautes-Fagnes et à Namur. Voilà, ce n'est pas un temps digne pour clôturer ce bel été, mais dans tous les cas, allez dehors, baladez-vous, passez du temps avec votre famille et merci d'être à l'écoute de Typique.

0: Bon week-end à l'écoute de Typique. Bon dernier week-end avant la rentrée. En parlant de rentrée, j'ai une petite question pour vous.
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0: Aujourd'hui, on va parler d'un sujet qui fâche surtout les enfants, mais aussi les parents, ce sont les devoirs à la maison. Alors, pour ou contre, les devoirs à la maison, c'est le sujet de ce samedi matin. Vous me répondez sur le WhatsApp de Typique 0471 200 300. Moi, je ne vous donne pas encore mon avis, parce que je n'ai pas envie de vous influencer. J'ai envie de savoir, vous, ce que vous en pensez. Je suis sûre que vous en avez des choses à dire, surtout à l'aube de la rentrée. Alors, pour ou contre, les devoirs à la maison, dites-moi tout sur le WhatsApp de l'émission 0471 200 300. En attendant vos messages, on continue en musique avec Bébé Rexha et Faithless dans un instant. Et puis là, voici les 4 Sailles, le titre Animal.

0: bien, vous êtes à l'écoute de Typique en ce samedi matin. On papote ensemble sur le WhatsApp de l'émission. Je vous demande pour ou contre les devoirs à la maison. J'ai eu plusieurs messages déjà pour, contre. Pour l'instant, je vous dis pas encore la tendance, mais il y en a pas mal. Donc, n'hésitez pas à me donner votre avis, me dire si vous êtes pour ou contre et surtout m'expliquer pourquoi vous êtes pour ou pourquoi vous êtes contre. Ça se passe sur le WhatsApp de Typique 0471 200 300. Je lis tous vos messages dans quelques instants. Juste avant ça, on va continuer en musique avec le titre All the Things She Said. Ça va arriver derrière Stromae et Des Fleurs sur le titre Tovelo. Ça arrive juste après ça, ne bougez pas.
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0: Merci d'être à l'écoute de Typique en ce samedi 22 août. Peut-être que vous êtes en famille en train de nous écouter avec les petits loulous qui profitent du dernier week-end avant la rentrée. Et en parlant de rentrée, eh bien, on parle de devoirs à la maison.
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0: Ouais, il y en a certains qui sont pour, il y en a certains qui sont contre les devoirs à la maison. Et c'est pour ça qu'on en parle ensemble sur le WhatsApp de l'émission 0471 200 300. On a un petit message de Marie qui dit « Je suis pour un devoir un jour sur deux et au moins une leçon par jour en primaire en augmentant progressivement en 5e et 6e secondaire. » Bah dis donc là, c'est précis hein, Marie. Parce que Marie dit « Moi, dans les années 80, j'avais des devoirs et deux leçons tous les jours. Il y avait deux semaines où ce n'était pas possible. » Bah oui, ça doit être bien compliqué. Surtout qu'avant tout ça, bah, tu as toute ta journée à l'école. On a Amélie qui dit contre, voilà, juste contre avec un point d'exclamation. Je n'ai pas d'argument, mais à mon avis, c'est que Amélie, elle est remontée là. Elle est contre, contre, contre. Et puis on a Max qui dit je suis contre, c'est aussi un devoir pour les parents. On rentre du boulot, on doit encore faire les devoirs avec les enfants, puis faire à manger, puis prendre le bain, etc. etc. C'est dur. Ah bah ouais, Max, c'est vrai qu'on ne pense pas à vous les parents, mais c'est clair que vous aussi, vous êtes impliqués là-dedans et que en plus de la journée de boulot, faire des devoirs puis après s'occuper des enfants sur le reste de la soirée, ça va être compliqué. Donc voilà, moi vous avez mon avis aussi. C'est vrai que je pense être contre. Attention, je trouve ça très bien l'idée, mais dans le sens où, bon, les enfants, ils font quand même toute leur journée à l'école. C'est quand même difficile niveau attention. S'ils n'ont pas un peu de répit en rentrant de l'école, c'est un peu compliqué. C'est comme nous, les adultes, quand on rentre du travail, on ne nous demande pas de faire encore des devoirs. Sinon, on compte ça comme des heures sup, tu vois. Donc voilà, contre, voilà. C'est pour le pour ou contre du week-end. On continue en musique avec Dominique Fike et puis là, Bless Madonna.

7h30, vous êtes à l'écoute de Typique et j'espère que vous êtes prêts pour affronter deux titres des années 90 et 2000. Ah ouais, parce que c'est le moment, c'est l'instant, c'est le moment de la battle, le moment où vous, les auditeurs, vous allez départager deux titres des années 90 et 2000. C'est vous qui allez prendre les commandes de la radio ici sur Typique. Vous allez me dire la chanson que vous préférez sur le WhatsApp 0471 200 300. Alors, est-ce que vous êtes prêts? Là, je vous ai déniché deux titres qui n'ont rien à voir, mais deux titres qui vont départager la Belgique entière. On va commencer par Crazy Frog.

0: Il fait plaisir celui-là, Crazy Frog de Axel F. C'est vraiment un indémodable. Il nous fait penser à plein de choses. Il nous rend nostalgique des années 2000. Si vous avez envie d'écouter Crazy Frog, vous votez Crazy Frog au 0471 200 300. Allez, deuxième proposition. Là, on part sur Barbie Girl. Deux univers différents, mais qui peuvent s'affronter. À quoi Barbie Girl? Si vous avez envie de ce titre, eh bien vous envoyez Barbie Girl au 0471 200 300. J'ai hâte de voir vos votes.
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19h39, j'espère que vous allez bien à l'écoute de Typique. Vous allez encore aller mieux, puisque là, ça y est, c'est le moment, c'est l'instant de vous présenter notre coup de cœur de la semaine. Le rappeur H va vous faire danser, je vous le dis, avec cette entrée remarquée dans la playlist de Typique avec R&B Ring My Bell, qui est notre coup de cœur de la semaine. Je vous le disais, le rappeur de Manchester est devenu l'une des figures du rap britannique et il revient ici avec ce morceau qui est beaucoup plus pop et surtout hyper efficace. Et si la mélodie, eh bien, elle vous dit quelque chose, c'est complètement normal puisque H, il reprend un grand classique disco de 1979, souvenez-vous. Anita Ward, et voilà, c'est juste incroyable. Il lui donne une toute nouvelle vie avec une production beaucoup plus actuelle qui donne envie de danser, qui donne envie de chanter et qui donne envie de surtout monter le son de la radio. Ça arrive tout de suite, ne bougez pas. Ring My Bell de H, c'est maintenant.

8h46, vous êtes à l'écoute de Typique. J'espère que la good music, elle vous plaît. Eh bien, il y a intérêt à ce qu'elle vous plaise. Et si c'est pas le cas, eh bien, vous savez quoi? Vous allez pouvoir prendre les commandes de la playlist de Typique, puisque c'est à vous de choisir l'un des prochains morceaux. Parce qu'aujourd'hui, on confronte deux morceaux des années 90 et 2000. On commence par le titre « À quoi ?»

0: énorme tube mondial du groupe Aqua, inspiré de l'univers Barbie avec Barbie et Ken dans les paroles. Le Barbie Girl, eh bien, ça date de 1997. Et puis, deuxième proposition, qui est un peu différente, qui date cette fois-ci de 2005. Avec le titre Crazy Frog. Alors pour la petite histoire, Crazy Frog vient d'un bruitage de moteur de mobylette qui est devenu viral sur internet. Et puis Axel F reprend ce célèbre thème du film Le Flic de Beverly Hills. Et puis le morceau devient un énorme tube mondial qui a atteint notamment la première place au Royaume-Uni. Bon, dans les commentaires, vous êtes très nombreux et nombreuses déjà à avoir commencé à voter pour soit Barbie Girl, soit Crazy Frog. Je vous le dis, la tendance est pour Barbie Girl pour le moment, hein, parce qu'on n'est pas encore au bout de nos peines. Et ce qui m'a bien fait rire, c'est que Pierrick, dans les messages, il dit « Est-ce que Barbie Frog, ça fonctionne ?» Eh bien, écoute, je ne sais pas, est-ce que tu vas nous faire une compo, tu vas nous envoyer une réalisation de Barbie Frog ? On serait très étonnés, très curieux aussi d'avoir ça. Dans tous les cas, n'hésitez pas à voter, il est encore temps, ça se passe sur le WhatsApp de l'émission. 0471 200 300, vous m'envoyez Barbie Girl, excusez-moi, ou Crazy Frog, et puis c'est l'un des titres qui passera dans les prochaines minutes.
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1: On passe le week-end ensemble sur Tipeee avec le meilleur de la good music et puis aussi les meilleures vibes, hein, on peut le dire. Oui, oui, oui.
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1: Il est 9h. Et dans un instant, Calvin Harris et Ellie Goulding vont se glisser dans la playlist de Tipeee avec ce titre Miracle. Ce sera derrière Chapel Roan. Juste avant ça, on fait un tour du côté de votre météo. Alors ce matin, sans grande surprise, eh bien, il fait pas incroyable, il fait pas super chaud, mais vous savez quoi, la bonne nouvelle, c'est que il va faire plus ou moins sec dans le centre et dans la Haute-Belgique, sec et lumineux, avec des températures comprises entre 9 et 13 degrés, avec un vent faible et variable. Et puis, vers la fin de la matinée, il y a des averses qui pourront progresser vers l'intérieur des terres, dans les autres régions. Le temps sera sec et assez ensoleillé. Comptez des températures comprises entre 13 et 17 degrés dans les Hautes-Fagne et à Namur.

9h07, vous êtes à l'écoute de Typique. Ça y est, c'est le moment, c'est l'instant. On va enfin avoir les résultats de votre battle. La la la la la la, ça chauffe les gars, c'était très compliqué dans le WhatsApp de Typique puisque vous êtes en battle sur deux titres des années 90 et 2000. Vous êtes en train de voter sur le WhatsApp de l'émission et il y a un titre qui est gagnant. Donc ça se jouait entre le groupe Aqua avec cet énorme tube Barbie Girl inspiré de l'univers Barbie évidemment. Face au groupe Aqua, on retrouvait Axel F avec le titre Crazy Frog. Ah là, on est en plein dans les années 2000 avec Crazy Frog qui est juste incroyable, qui avait inspiré des sonneries de téléphone, des jeux vidéo. Enfin bref, on va savoir enfin qui est le ou la grande gagnante. Alors qu'est-ce que vous pensez vous? Eh bien il s'agit de... Aïe, ça s'est joué à très peu, ça s'est joué même à un seul vote. Et bien c'est le groupe Aqua qui va arriver dans un instant avec Barbie Girl. Je vais remercier notamment Isabelle qui a voté, Léon, Bernard, etc. Merci d'avoir voté. Ça arrive dans un instant, ce sera derrière Shakira, ne bougez pas.

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0: samedi 22 août, vous êtes à l'écoute de Typique. Merci beaucoup d'être là. Je vois que vous vous réveillez doucement. La Belgique se réveille puisque vous êtes de plus en plus nombreux sur le WhatsApp de Typique 0471 200 300. Je lis tous vos petits messages. Alors j'ai un gentil message de Élise. Élise qui dit hey, coucou, c'est qui à l'antenne ce matin? J'aime cette voix douce et posée. Bien enchantée Élise. Moi c'est Chloé. On me dit pas souvent que je suis posée, donc je te le dis, je le prends vraiment très bien puisque d'habitude on me dit plutôt pile électrique. Alors douce et posée, eh ben ça me va très bien. Merci beaucoup pour ton gentil message. On a aussi un bonjour de Alex, alias Mouton, c'est original ça comme surnom. Alex qui dit qu'il fait une dédicace à Martin, James, Jérôme, Armand, qui sont apparemment en train d'organiser une grosse soirée d'anniversaire qui s'appelle le Barn Clubbing. Eh ben, rien que ça, ça donne envie tout ça. Vous êtes bien gentil de nous dire ça, mais vous ne nous invitez pas, donc n'hésitez pas à vous envoyer un message sur le WhatsApp de Typique et hop, je me ramène avec toute la clique des auditeurs. On arrive à des milliers chez vous. Bon, ben, en attendant vos petits messages, eh ben, on va s'ambiancer déjà avec les Black Eyed Peas. Ça arrive dans un instant. Ce sera avec le titre Where is the Love. Ça arrive juste après ça, ne bougez pas.
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0: samedi 22 août, ça y est, nous sommes le dernier week-end avant la rentrée.
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0: Oh là là, depuis ce matin, je vous parle du fait qu'on est le dernier week-end avant la rentrée, que ça y est, c'est le retour au temps belge, c'est le retour au classeur, c'est le retour au cahier. Ben tu sais quoi ? Peut-être pas. Peut-être que c'est pas encore le retour à la rentrée. Peut-être que vous allez pouvoir repartir en vacances, prolonger vos vacances. 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On continue en musique, dans un instant on va écouter Airplanes, et puis là voici Oliver Tree et le titre Life Goes On. Vous êtes sur Typique.

0: 9h36, vous êtes à l'écoute de Tipeee.
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0: Orelsan arrive dans la suite avec boss. Et vous, c'est qui le boss dans votre couple? Orelsan va répondre à votre question. Il arrive juste derrière Swedish House Mafia, Mouth to a Flame.
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1: Faut que je vous raconte quelque chose sur mon couple que moi-même j'ai mis beaucoup de temps à m'avouer. Mais je pense que ça pourrait être libérateur.

0: bosse. C'est pas okay. 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
1: 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Bonjour tout le monde, j'espère que vous allez bien. Vous l'avez entendu, moi c'est Chloé, je vous accompagne ce samedi matin. Et oui, normalement c'est Mario et Vanessa, mais vous savez quoi? Ils ont une super bonne nouvelle pour vous. L'une des nouveautés qui va arriver dès ce lundi, dès la rentrée, ça y est, c'est le moment, c'est l'instant. Et bien, c'est après avoir éliminé vos réveils du week-end, et bien Vanessa et Mario vont prendre les commandes des matinées de 9h à midi sur Typique. Ça va être juste fou, ils sont trop contents. Ils ont hâte de vous accompagner tous les jours. Vous allez pouvoir retrouver leur sourire, leurs blagues, évidemment leur taquinerie, hein, parce qu'ils aiment bien se taquiner. Leur sujet du quotidien, les actus musicales, enfin bref, c'est votre nouveau rendez-vous accompagné de plein d'autres rendez-vous. Donc restez bien à l'écoute. Ça commence déjà ce lundi, on a hâte. Shaggy arrive dans la suite avec Hey Sexy Lady. Et puis là, voici Lost Frequencies et Tom Odell sur le titre Black Friday.

0: arriver tout doucement sur Deezer. On va continuer en musique sur Typique avec dans un instant un duo de choc, Robin et Zara Larsson. On retrouve le duo suédois avec le titre Talk to me Zara. Dans quelques instants, ce sera derrière notre belge Pierre Demar. Je pense à vous, ça arrive juste derrière ça, ne bougez pas.
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2: Loïc Notet arrive dans un instant avec Beau Rêve. Henri PFR sera également de la partie avec le titre Sola. Vous êtes sur Typique.
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2: Il est 10h. Et à 10h, on s'informe avec Hélène Rémy. Bonjour Hélène.
4: Bonjour, une nuit calme malgré plusieurs reprises de feu aussitôt gérées. Voilà le bilan de ces dernières heures dans les Hauts-de-Fagne. Une semaine après le début de cet incendie dans cette réserve naturelle de la province de Liège, les pompiers restent mobilisés pour arroser les zones calcinées notamment. La situation est sous contrôle dans son ensemble. Le dispositif a donc été réduit. Les pompiers flamands ont pu regagner leur caserne par exemple. Deux hélicoptères norvégiens sont toujours sur place, mais vu les conditions météo, une reprise des largage d'eau aujourd'hui est peu probable, ajoute le centre de crise. Est-ce vraiment la fin des vélos partagés en région bruxelloise? Ils doivent notamment disparaître dans quelques jours, le 1er septembre. Mais le ministre-président bruxellois et la ministre régionale de la mobilité proposent un dispositif transitoire avec un maximum de 2500 vélos partagés par opérateur jusqu'en mai 2028. La proposition doit encore être approuvée par le Conseil des ministres bruxellois. Pour les trottinettes partagées, il est question finalement d'une fin progressive avec un arrêt définitif le 1er janvier prochain, là aussi à confirmer. Le Canada, frappé par de nouveaux droits de douane, Washington et Ottawa ne sont pas parvenus à trouver un accord commercial. Il est question d'une surtaxe de 50% pour un certain nombre de produits canadiens entrant aux États-Unis, comme le ciment. Le Canada, en réponse, a promis une riposte au dollar près. En cyclisme, c'est le grand départ de la Vuelta. Cet après-midi, le Tour d'Espagne débutera à Monaco par un contre-la-montre de 9 km. Plusieurs grands noms sont absents, Vingegaard, Evenepoel, Sexas. Tadej Pogacar a donc une carte à jouer. Il veut compléter sa trilogie. Il est déjà vainqueur du Tour d'Italie et du Tour de France. La Vuelta est le seul grand tour qui manque à son palmarès. Les 21 étapes du Tour d'Espagne seront à suivre et à vivre sur la RTBF. En hockey, les Red Lions n'ont réussi qu'un partage 1-1 contre l'Australie hier soir. Ils n'ont plus le choix. Il faudra gagner demain contre l'Espagne pour se qualifier pour les demi-finales de la Coupe du Monde de hockey. Charleroi recevra Malines pour cette troisième journée de championnat de football. Ce sera dès 18h15. Hier, le Standard a gagné 2-0 face à la Louvière. C'est la fin de ces informations. Merci de nous écouter.
2: Merci Hélène. On fait un tour du côté de la météo en cette fin de matinée. Les averses progressent plutôt vers l'intérieur de la Belgique. Et dans les autres régions, le temps reste sec et assez ensoleillé avec la présence de quelques nuages. Comptez des températures comprises entre 13 et 17 degrés. Vous êtes à l'écoute de Typique, 10h02. Merci beaucoup d'être là en ce samedi 22 août. On va écouter, comme vous l'entendez, le titre de Henri PFR, un titre bien solaire en featuring avec Dr. Shy. Sola, c'est ce qui arrive dans la suite, ce titre électropop, morceau parfait pour nous accompagner en ces fins de vacances. Ah bah oui, c'est bientôt la rentrée.

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0: Et vous le savez, comme chaque samedi et dimanche matin, vous recevez un sondage, c'est-à-dire une statistique. Et vous allez devoir deviner de quoi il s'agit via le WhatsApp de Typique 0471 200 300. Alors voici la statistique du jour. Selon une étude, 67% des Belges déclarent avoir déjà fait ça au moins une fois. Et c'est quelque chose qu'on fait quasiment tous les jours avec notre téléphone. Alors à votre avis, qu'est-ce que ça peut être, 67% des Belges qui le font quasi tous les jours avec leur téléphone? Dites-moi tout sur le WhatsApp de Typique 0471 200 300. C'est tout à fait gratuit. Je lis tous vos messages dans un instant. En attendant, on continue en musique avec Samber et le titre 12 to 12.

0: 12 minutes. Merci beaucoup d'être à l'écoute de Typique. On continue avec la good music dans un instant avec Ocean Drive. Ocean Drive en featuring avec DJ Oriska sur ce titre Some People. Ce sera derrière DJ Snake et le titre Loco Contigo en featuring avec J Balvin et Tyga pour bien nous faire danser. Ça arrive juste après ça.
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0: à l'écoute de Typique en ce samedi matin, samedi 22 août. On continue en musique avec Sienna Spiro et le titre Material Lover. Juste avant ça, j'ai une petite question pour vous.
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0: On discute à propos du sondage du jour. Alors, je vous le disais il y a un instant, selon une étude, 67% des personnes le font quasiment tous les jours avec leur téléphone. Je vous ai laissé deviner, il y en a eu pas mal de messages, notamment Sarah qui dit « Je dirais qu'ils ont déjà stalké leur ex sur les réseaux ». Alors ça, tu vois, je pense que c'est même plus que 67%, tellement c'est probable. On a Thomas qui dit « 67%, je pense qu'ils ont déjà regardé le téléphone de quelqu'un sans qu'ils le sachent ». Aïe, aïe, aïe, ça ne va pas du tout de faire ça. Non, ce n'est pas ça non plus. Et on a France qui dit 67% des personnes le font tous les jours, c'est faire ses virements bancaires. Eh bien écoute, si tu fais des virements bancaires tous les jours, tu vas vite être pauvre. Alors non, merci beaucoup pour vos propositions, mais non, ce n'était pas ça. C'est encore plus simple que ça, c'est 67% des personnes regardent leur téléphone aux toilettes tous les jours. Donc ouais, on est beaucoup, beaucoup

beaucoup à être obligé de prendre notre téléphone quand on va aux toilettes. On ne sait pas s'en séparer. Donc 67%, c'est quand même pas mal. Et vous, est-ce que vous le faites? N'hésitez pas à me le dire sur le WhatsApp de Typique, 0471 200 300. En attendant, on continue en musique, je vous le disais, avec Sienna Spiro.

0: Évidemment, une question que beaucoup de femmes se posent. Femme ou d'homme d'ailleurs, Where is my husband de Ray, ça arrive dans un instant, ce sera derrière Ed Sheeran et le titre Bad Habit. Vous êtes sur Typique, merci beaucoup d'être là.
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1: Samedi 22 août, vous êtes à l'écoute de Typique. Merci d'être là.
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1: Qui dit 22 août dit que c'est bientôt la rentrée. Bah oui, J-2 avant le grand retour à l'école, au travail. Et je sais que c'est quand même compliqué, c'est difficile. Et c'est pour ça qu'on a, quelques petits conseils pour vous aider à éviter le retour brutal. Tout d'abord, dans les derniers jours de congé, il va falloir essayer de retrouver progressivement un rythme de sommeil régulier. Ensuite, profitez de vos derniers moments de vacances au maximum. Et si vous revenez de l'étranger, l'idéal est même de prévoir une petite journée tampon si vous le pouvez avant de retourner au boulot. Ce qui est conseillé également, c'est de bouger un peu, aller vous balader, faire du vélo, de la natation, histoire de remettre le corps en route. Et puis surtout, au retour, on y va progressivement, on trie ses mails, on organise ses priorités et on évite de vouloir tout rattraper dès la première matinée. 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Et ça va se passer dès lundi, donc restez bien à l'écoute de Typique. Wiz DMC arrive dans la suite avec le titre Show Me Love. Et puis là, voici Laurent Wolff et No Stress.

0: un instant sur Tipeee, on va retrouver Mickey avec Ça pique un peu quand même. Green Day sera également de la partie. Et puis juste avant ça, on va retrouver Damiano.
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0: Bonjour Damiano, comment tu vas?
2: Si, voilà. Tout va bien là maintenant. C'est vrai que ça pique un peu quand même hein, là ce matin, j'ai envie de te dire, mais heureusement que tu étais là pour m'accompagner dans la voiture pendant que j'étais coincé dans les embarras de circulation.
0: Heureusement que t'arrives à l'heure.
2: C'est pour ça que je suis avec mon petit sac là, sur l'épaule, en train de me dire ok, on va pouvoir commencer ce samedi ensemble avec de la good music. Et puis on va surtout parler de ce programme de la rentrée qui s'annonce épique. Il y a pas mal de petits changements, il y a pas mal de petits nouveaux, et puis il y a quelque chose d'assez sympa qui se fait tous les dimanches.
0: On a hâte de savoir ça, tu nous expliqueras tout. Donc Damiano, tu arrives dans moins de 10 petites minutes.
2: Yes.
0: On a hâte. Et quant à moi, je vous retrouve bientôt. Ciao, ciao, ciao.
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4: On démarre ce samedi ensemble avec de la good music. Vous avez prévu Julien Doré qui arrive de suite. On va également avoir du Huntrix dans la suite. Ce sera avec Golden.

0: 21 Pilots pour vous accompagner. Ce sera avec E-Dance. Et puis les copains, on va pouvoir profiter complètement d'un samedi de qualité à l'écoute de Typique.
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0: Mais oui, c'est moi. Coucou la team des Weekend Warriors. Tellement heureux de pouvoir vous accompagner, de pouvoir vous permettre de profiter d'un samedi légendaire. D'ailleurs, je veux bien savoir qu'est-ce qu'on est en train de faire là en ce moment, ce samedi. Est-ce qu'on est en mode tâche ménagère? Est-ce qu'on est au repos? Ou alors un petit peu moins cool? Est-ce qu'on bosse aujourd'hui? J'en suis certain. J'en suis certain qu'il y a parmi vous certains bricoleurs du samedi, pour ne pas dire du dimanche. Hein. C'est vrai que du bricolage, c'est du bricolage. Allez-y, venez me partager justement vos activités. Ce que vous faites aujourd'hui, 0 471 200 300, c'est le numéro du WhatsApp. Et puis c'est pas tout, parce que dans la suite on va faire une mise à jour assez sympa avec la playlist. On va pouvoir en fait tout simplement découvrir notre coup de cœur de la semaine. Ça arrive dans quelques instants. Avant ça, de la good music avec 21 Pilots qui arrive. Ce sera juste derrière Teddy Swims avec Mr. Know It All sur Typique.

0: C'est ça que j'aime, c'est pouvoir faire de la radio avec vous, avec vos messages qui arrivent sur le WhatsApp 0471 200 300. D'ailleurs, merci pour ça, hein, les copains. Il y a Fred qui me dit bonjour Damien, au matinée au repassage et ce soir resto avec des amis. Bon, ça c'est bien comme programme. Virginie qui prépare le repas pendant que son mari bricole à Chiparmentier ce midi. Oh bah tiens, je pense que je vais m'inviter chez toi Virginie. Et puis vous aussi, hein, venez me partager justement votre programme, vos activités prévues pour ce samedi. Moi je m'occupe de vous accompagner en musique avec dans quelques instants la collab entre Topic et Becky G. Ah, c'est une discipline que je réussis pas mal, ça, hein, vous accompagner en musique. Topic, Becky G, Sorry Papi, c'est ce qui arrive dans quelques instants. Et puis on fera également une petite mise à jour de la playlist. On va pouvoir découvrir notre coup de cœur de la semaine.
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J'adore ce titre de Topic avec Becky G, Sorry Papi, c'est ce qu'on vient de se jouer à l'instant, sera atypique. On va continuer avec Shawn Mendes qui arrive dans quelques instants. Et puis avant ça, on va pouvoir faire la mise à jour de la playlist avec Aitch. Aitch fait son entrée tout en haut de la playlist de Topic avec Ring My Bell, c'est notre coup de cœur de la semaine. Et d'ailleurs, après s'être progressivement imposé comme l'une des figures du rap britannique, le rappeur originaire de Manchester nous présente une nouvelle facette de son univers musical. Il dévoile ce titre qui s'appelle Ring My Bell, un single hyper entraînant aux sonorités pop, en fait qui semble un peu un classique du disco incontournable.

deux fameux titres Ring My Bell de la chanteuse Anita Ward, sorti en 1979. Aitch s'approprie ici la mélodie emblématique de ce titre pour en faire un tout nouveau morceau dansant et taillé pour l'été, de quoi prolonger un petit peu les summer vibes comme ça jusqu'à la rentrée. On va pouvoir en profiter pleinement. Voici notre coup de cœur de la semaine, Aitch avec Ring My Bell.

11h passé de 32 minutes. Merci à les copains pour vos messages qui sont arrivés. C'est le cas de Aude qui me dit qu'elle est actuellement en train de ranger toute la maison en préparation de la rentrée. Bah c'est vrai que c'est pour tout bientôt hein, ça, la rentrée. Et d'ailleurs, on va pouvoir retrouver très très vite nos animateurs préférés sortie pique et puis de la good music évidemment aussi, puisque je vous ai prévu du Tame Impala dans la suite. On va également avoir Katy Perry avec Fireworks et puis juste avant ça, c'est le copain Thomas Hamilton qui s'installe dans la playlist sortie pique. On le retrouve maintenant avec Why Do You.

0: vous donne le programme de la rentrée dans quelques instants. On va pouvoir retrouver tous nos animateurs préférés sur Tipeee. Mais avant ça, on va pouvoir faire une petite partie de good music là. On va pouvoir s'éclater, s'ambiancer avec dans quelques instants le tout dernier Bruno Mars qui arrive. Bruno Mars, On My Soul, c'est prévu. Il va y avoir également la collab de l'été entre Gordo et Rainier Zonneveld. Dans la suite, ce sera avec Loco Loco.
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Restez bien là, on va retrouver dans la suite Shakira et Burna Boy. Ça sera avec Die Die, Maroon 5 aussi pour la pépite. Et puis on va aussi retrouver dès lundi notre duo du matin. Et en vrai, ils nous avaient énormément manqué. Hein. Ils ont pris quelques jours de congé bien mérité, mais promis, ils reviennent à lundi dès 6h. Je parle évidemment de Gaëtan Barthoz et d'Audrey. Les deux copains du petit-déj vont retrouver donc le chemin du studio pour vous sortir du lit comme il faut, avec de la good music, de l'actu, de l'info, et puis énormément de rire aussi, hein, parce qu'ils vont recevoir en studio nos humoristes typiques. Les meilleurs talents de l'humour belge seront là à vos côtés, avec notamment Sacha Ferrat, Alba, Pierre Charette, Florent Lausson ou encore Haussmann. Bref, le rendez-vous de vos petits-déj, ce sera dès lundi à partir de 6h, ici dans Typique, pour le réveil de Typique, aux côtés de nos chouchous Gaëtan Barthoz et Audrey, qui feront donc leur grand retour à partir du lundi 24 août. Shakira, Burna Boy dans la suite avec Die Die, et puis avant ça, en haut une pépite. Maroon 5 en playlist avec Sugar sur Typique.

0: On repart direct sur une nouvelle heure de Good Music. Le dernier Offenbach arrive. On va également avoir du Clean Bandit et puis une artiste de chez nous également en playlist. Ce sera Camille MB.
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0: Il est midi. À midi, on s'informe avec Maxime Maillet. Bonjour Maxime.
2: Bonjour à toutes et tous. Une nuit calme dans les Hauts-de-Fagne malgré plusieurs reprises du feu. Les opérations de noyage ont repris ce matin. Les équipes au sol ne devraient pas pouvoir compter tout de suite sur les deux hélicoptères norvégiens toujours sur place. Cela dépend de la météo. Le dispositif, lui, se réduit. Les pompiers se retirent petit à petit. Ils sont moins d'une centaine. Les pompiers flamands, eux, sont rentrés dans leur caserne. Et lui est un symbole des Hauts-de-Fagne. Le loup Akela est mort il y a 3 mois, en mai. Ce loup est le premier à s'être installé en Belgique il y a 8 ans. Il a aussi créé une première meute. Sa carcasse a été retrouvée en Allemagne, à quelques dizaines de kilomètres de la frontière belge. Une autopsie va être réalisée pour déterminer les causes de sa mort. Un navire sud-coréen sur le départ. Il doit partir du port de Busan en Corée du Sud pour l'Europe et il va passer par l'Arctique. Un voyage de 45 jours pour tester cette route maritime rendue plus navigable par le réchauffement climatique. Elle présente de nombreuses contraintes et suscite des craintes environnementales pour la fonte de la banquise. Mais elle est aussi perçue comme une alternative aux routes du Moyen-Orient. Des routes entravées pour le moment. Le détroit d'Ormuz est bloqué par l'Iran et les rebelles houthis menacent la traversée de la mer Rouge. Les pays asiatiques ont été lourdement impactés par cette guerre au Moyen-Orient. C'est le jeu le plus attendu de l'année. JTA 6 et son duo de malfrats. Après des grosses fuites cette semaine, son éditeur Take-Two a obtenu une victoire judiciaire. Il peut exiger à Microsoft et à Discord de transmettre des données pour identifier l'origine de ces fuites. La justice américaine a donné son feu vert. Ces fuites contrecarrent le vaste plan de communication pour JTA 6. La sortie est prévue en novembre. L'opus précédent, JTA 5, est sorti il y a 13 ans. Et c'est le deuxième jeu le plus vendu de l'histoire. En cyclisme, c'est parti pour le Tour d'Espagne. La Vuelta s'élance de Monaco tout à l'heure avec un contre-la-montre de 9 km. Les coureurs emprunteront une partie du célèbre circuit de Formule 1 et tous les yeux seront tournés vers Tadej Pogacar. Le Slovène a un objectif, remporter le seul grand tour qui manque à son palmarès. Pour suivre la première étape de la Vuelta, rendez-vous à 16h en télé sur la Une. Et puis il y aura du hockey aussi aujourd'hui. À la Coupe du Monde, les Red Panthers entament la deuxième phase de poule. Elles affronteront l'Allemagne à 17h30 à Wavre. Voilà pour les infos. Très belle journée à notre écoute.
0: Merci beaucoup Maxime. Dans quelques instants, on va retrouver ce banger. Fall to the floor, le carton qu'on a adoré, remis au goût du jour par cette collab incroyable entre Offenbach et Star Sailor. C'est ce qu'on va retrouver dans quelques instants sur Tipeee. Camille MB aussi s'installe pour vous accompagner. Ce sera avec Rien à fêter.
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0: Et avant de pouvoir démarrer cette belle playlist pour une toute nouvelle remplie de vos artistes préférés, on jette un œil sur la couleur du ciel avec cet après-midi un temps qui restera assez changeant avec des éclaircies mais aussi des averses. Elles pourraient toutefois être accompagnées d'un petit coup de tonnerre, voire d'un petit peu de grêle localement. Et puis on sera entre 15 et 20 degrés au niveau des températures. Et puis pour ce soir et cette nuit, les averses resteront encore possibles par endroits avec des moments plus calmes entre deux passages. Quant à nous, on avance, on file avec de la good music, Offenbach et Star Sailor. Dans la suite, ce sera juste comme promis derrière à Camille MB. Voici à Rien à fêter.

0: Ça c'est très bon, hein. Ça fait du bien. Offenbach, Star Sailor, Forte de Flore, ça se convient de se jouer à l'instant sur Tipeee. La pépite de Vonjoy aussi arrive. Ce sera avec Riptide.
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0: Et clairement, on prolonge le plaisir. Hein. Coucou la team des week-ends, qu'est-ce qu'on est bien là. Franchement, on peut pas rêver mieux hein, pour passer un samedi de qualité. D'ailleurs, il y a une playlist remplie de tous vos morceaux préférés. C'est ce qu'on va pouvoir retrouver dans quelques instants. Et puis, on va également parler de ce qui vous attend à la rentrée avec un tout nouveau rendez-vous pour les titres qui ont marqué les années 90 et 2000. Et puis surtout, on va retrouver derrière le micro un animateur que j'adore. On en parle très très vite, ça sera juste derrière. Vonjoy avec Riptide. Je vous ai également prévu du Charlotte Cardin. Ce sera avec Tant pis pour elle.
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Vos messages arrivent sur le WhatsApp 0471 200 300. Il y a Jessica qui me dit qu'elle est au boulot aujourd'hui, elle bosse dans une station service et apparemment, vu que c'est bientôt la rentrée, il y a un monde fou dans la station service. Courage à tous ceux qui bossent aujourd'hui et puis courage aux parents qui vont devoir se taper les dernières courses avant la rentrée des classes prévue pour lundi. On a également Isa qui me dit en mode ménage aujourd'hui, encore une semaine de congé et la reprise du boulot le 1er septembre. Courage à tous ceux qui s'apprêtent à reprendre le chemin du boulot et même pour les enseignants, le chemin de l'école. Je vous accompagne avec de la good music. Adela dans quelques instants, Coldplay aussi c'est prévu, ce sera juste derrière la sensation belge du moment. On retrouve Teddy Bear en playlist avec Chaussures Roses.

pour vous accompagner dans votre samedi après-midi. DJ Goja arrive très vite en playlist sur Typique. On va également pouvoir parler de ce super programme qui vous attend à la rentrée. Et croyez-moi, vous allez adorer ce rendez-vous qu'on vous a prévu, puisqu'on va pouvoir retrouver les morceaux emblématiques des années 90 et 2000. Ce sera avec un animateur que j'adore, un animateur que je porte vraiment dans mon cœur. On en parle dans quelques instants. Sia avance avec Elastic Heart, et puis du belge aussi avec Damso, voici Papa Power.

0: on continue ensemble avec de la good music. Il y a un duo toulousain qui arrive dans la suite. Ils sont frères et récemment, ils nous ont sorti Picasso.
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0: Vous les avez direct reconnus, hein. Big Fleu et Oli, ils arrivent dans quelques instants. Et puis on va aussi retrouver un titre qu'on avait d'office sur notre MP3 à l'époque. Un tout bon Cardinal Official avec Akon. C'est ce qui arrive en playlist, ce sera avec Dangerous.
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0: Avant 13h, on va pouvoir retrouver de la pépite ici sur Typique avec Florida ici à Wild One. C'est prévu, titre sorti en 2011, qui fait clairement partie de ces titres qu'on a adorés par le passé.
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0: Mais c'est vrai, hein, c'est vrai ça, on adore les titres emblématiques des années 90 et 2000. Bah, j'ai une excellente nouvelle pour vous, puisqu'on va avoir un tout nouvel horaire pour Typique à l'ancienne qui va désormais débarquer à partir de 19h ici sur Typique. Derrière le micro, ce fameux animateur que j'adore, c'est Cédric Jean qui va réunir tous les titres qui ont marqué les années 90 et 2000 et qui vont vous permettre de chanter, de pouvoir danser de l'autre côté de la radio. Et puis juste après, eh bien, ce sera le meilleur de Typique pour écouter tous les moments forts de la radio et puis surtout découvrir nos podcasts. Bref, c'est un tout nouveau rendez-vous qui débarquera dès la rentrée avec notre CJ national. À venir dans quelques instants, ce titre qu'on va avoir en tête toute la journée, Florida et Sia, c'est prévu dans quelques instants. Et puis Oliver Trio aussi, aux côtés de Robin Schulz, c'est ce qu'on retrouve maintenant. Voici Miss You.

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5: La good music ne s'arrête jamais. La preuve avec Tove Lo et Stromae qui arrive dans quelques instants. Ce sera juste derrière Olivia Dean avec Men I Need.

0: L'après-midi, on la passe ensemble au Sortie Pic avec dans quelques instants le souvenir de Justin Bieber. Ce sera avec Boyfriend.
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0: Bon, je pense que tout le monde l'a remarqué, hein, mais ici, Sortie Pic, ce qu'on adore, c'est pouvoir vous accompagner avec de la good music. D'ailleurs, la preuve, hein, Justin Bieber arrive dans quelques instants. Et puis, on va parler surtout d'un titre ultra viral pour cet été 2026. On va parler de Manon Lisa avec Le Petit Pêcheur.
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0: C'est l'un des morceaux surprises de cet été, Manon Lisa avec Le Petit Pêcheur. Et si son nom ne vous dit pas forcément quelque chose, bah c'est normal en fait, hein. Mais elle est loin d'être débutante, Manon Lisa, puisqu'elle a 39 ans. Elle est autrice, compositrice et pendant longtemps, elle a surtout écrit pour les autres sous son vrai nom, Manon Romiti. Elle a notamment travaillé pour Grand Corps Malade, Amir, Claudio Capéo, Tal et même Céline Dion, s'il vous plaît, avec des morceaux présents sur son album Encore un soir. Depuis 2025, elle s'est aussi fait connaître sur les réseaux en reprenant à sa manière des morceaux. Et puis est arrivé Le Petit Pêcheur. C'est un titre très personnel, inspiré d'une fable que son papa lui racontait lorsqu'elle était enfant. Et surtout, c'est la dernière chanson qu'il a écoutée avant de nous quitter. Le morceau est sorti en février et depuis, il a pris une ampleur de dingue. Ah, mais vraiment, il est dans le top 10 des recherches sur une plateforme bien connue qui reconnaît les morceaux de musique. Il est dans le top 50 en radio et plus d'un million de streams sur les plateformes en une semaine au moment du classement. Bref, bah vous l'avez compris, derrière ce titre un petit peu surprise pour cet été, il y a surtout une artiste qui travaille dans l'ombre depuis des années et qui aujourd'hui passe clairement dans la lumière. Manon Lisa, on la retrouve de suite en playlist Sortie Pic avec Le Petit Pêcheur.

0: Oh là là, mais j'aime vous lire sur le WhatsApp 0471 200 300, même si un message met du temps à s'envoyer. C'est le cas de Laura hein, qui répondait au sondage de ce matin avec un pourcentage. Et je peux vous donner, moi, un pourcentage. Le pourcentage de 100%. 100% de la good music est ici sur Typique. La preuve avec ce qui arrive dans quelques instants. 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Travis Scott arrive dans quelques instants avec Goosebump. On va également retrouver en playlist Miley Cyrus avec Malibu.
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0: Ça, c'est de la musique. Et on va continuer de pouvoir profiter pleinement avec Martin Garrix qui arrive dans quelques instants aux côtés de Dua Lipa. Scary to be lonely, c'est ce que je vous ai prévu dans quelques instants sur Tipeee. Et puis on parlera également de tous ces DJ qui vont pouvoir vous accompagner dans votre soirée. Oui, puisque le plus grand club de Belgique réouvre ses portes ce soir. Ce sera sur le coup de 22h avec Tipeee Party. Martin Garrix dans la suite, ce sera juste derrière du Belge. Et voici Rory avec Plus Jamais.
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0: du message qui arrive sur le WhatsApp 0471 200 300. Il y a Vanny qui me demande qui est-ce qu'on va retrouver derrière les platines de Tipeee. Bah, je vous le dirai très très vite. En attendant, de la good music avec Tanaï qui arrive. Tana et on la retrouve avec The Fire of Us. Ce sera juste derrière le tout dernier Ariana Grande dans la playlist.
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0: On va être en mode un petit peu club dans la suite. Elena arrive avec Mauvais Garçon, le tout remixé. Et puisqu'on est dans les remix, on va pouvoir parler du plus grand club de Belgique.
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0: Ah bah carrément, hein, c'est toujours meilleur avec Typique. Et puis surtout, les meilleurs DJ belges internationaux qui vont vous accompagner ce soir. D'ailleurs, le tout sous le contrôle, sous la supervision d'Alex Klimov. Puisque vous le savez, hein, c'est le rendez-vous clubbing des week-ends. On va d'ailleurs retrouver ce soir derrière les platines à partir de 22h notre junior Goodfellas qui s'installera. Et puis juste après, il y a mon grand copain Albert Kay qui prendra possession des platines pour vous accompagner avec un set juste parfait. J'ai eu quelques échos de ce set et je peux vous dire que ça va être juste épique. Elena dans quelques instants avec Mauvais Garçon, le remix, histoire de pouvoir nous mettre dans le bain. Ce sera juste derrière Cameron Whitecomb avec Kingdom of Fear.

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3: Vous l'avez compris, on va continuer en musique ici sur Typik avec une toute nouvelle heure qui s'apprête à démarrer pour vous accompagner pendant peut-être que vous êtes en train de faire les tâches ménagères ou pendant peut-être que vous êtes actuellement au boulot. D'ailleurs, on démarre tout ça avec de la good music. Marshmello arrive. On va également voir Justin Timberlake. C'est prévu juste derrière Another avec Talk to You.
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3: Il est 14h. À 14h, on s'informe avec Maxime Maillet. Bonjour Maxime.
5: Bonjour à toutes et tous. Des faits inadmissibles pour Julien Moinil, le procureur du roi de Bruxelles, Bernard Quintin, le ministre de l'Intérieur, lui se dit profondément choqué. Tous deux réagissent après les coups de feu tirés contre un commissariat. Ça s'est passé hier soir à Anderlecht. Des impacts de balles sont visibles sur le bâtiment situé dans la rue Démosthène. Personne n'a été blessé. Selon les premiers éléments, deux suspects se seraient enfouis à bord d'une trottinette. Les trottinettes partagées qui ont obtenu un sursis de 4 mois en région bruxelloise, jugées trop dangereuses, elles devaient disparaître le 1er septembre. Ça sera finalement le 1er janvier prochain. Un accord est intervenu hier entre les opérateurs et le gouvernement bruxellois. L'accord porte aussi sur les vélos partagés. Eux sont sauvés à long terme, ils devaient disparaître aussi dans 10 jours, mais le gouvernement bruxellois tient à les conserver dans les rues bruxelloises. Chaque opérateur pourra exploiter 2500 vélos maximum jusqu'en mai 2028. À ce moment-là, une nouvelle procédure désignera deux opérateurs exclusifs. En Suède, on n'en sait plus sur la victime décédée dans l'attaque à l'épée d'hier. Il s'agit d'une adolescente de 17 ans. Hier, un jeune homme de 18 ans a agressé plusieurs élèves avec une épée dans un lycée situé au nord-ouest de Stockholm, la capitale. Il a tué une personne et blessé trois autres. L'une d'elles a pu quitter l'hôpital aujourd'hui. L'auteur présumé est en garde à vue. On ne connaît pas ses motivations. Au Nigeria, des djihadistes ont enlevé et tué des dizaines de personnes. L'attaque s'est produite dans un village à l'ouest du pays pendant la prière du vendredi. Le groupe armé était composé de plusieurs centaines d'hommes armés de fusils, de couteaux et de machettes. Un témoin rapporte des massacres et de nombreux enlèvements. Le bilan exact n'est pas encore connu. Le Nigeria, pays le plus peuplé d'Afrique, fait face à des groupes djihadistes depuis 17 ans. En cyclisme, c'est parti pour le Tour d'Espagne. La Vuelta s'élance de Monaco tout à l'heure avec un contre-la-montre de 9 km. La star de cette édition, c'est Tadej Pogacar. Le Slovène a un objectif, remporter le seul grand tour qui manque à son palmarès. Pour suivre la première étape de la Vuelta, rendez-vous à 16h en télé sur la Une. Et puis, il y a aussi du football aujourd'hui avec la suite de la troisième journée de championnat. À 18h15, Charleroi reçoit Malines. Voilà pour les infos. Bel après-midi à notre écoute.
3: Merci beaucoup Maxime.
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3: On s'apprête à pouvoir profiter pleinement de la playlist ici sur Typik. Avant ça, on file sur la couleur du ciel, on jette un œil, on voit comment ça se passe avec cet après-midi, un temps qui restera assez changeant avec des éclaircies, mais aussi plusieurs averses. Elles pourraient parfois être accompagnées d'un coup de tonnerre, voire d'un peu de grêle localement. En clair, on va avoir des températures un petit peu plus fraîches, on va avoir entre 15 et 20 degrés niveau thermomètre. Et puis pour ce soir et cette nuit, les averses resteront possibles par endroits avec des moments plus calmes entre deux passages. Et puis reste à l'écoute de Typik parce que dans la suite, je vais vous parler de ce cadeau de Fire qu'on va pouvoir vous offrir à partir de lundi. Si je vous dis 3000 euros de vacances, ça vous tente, bah ça tombe bien. On en parle d'ici quelques instants. Avant ça, de la good music avec Another de suite en playlist.

0: Restez bien là parce que dans quelques instants, on va parler de prolonger les vacances grâce à un tout tout beau cadeau qui arrive très prochainement. Ce sera à la rentrée, ce sera à gagner ici 3000 euros de vacances à Sortie Pic. En attendant, on va rester un petit peu dans ce mood de vacances. Rihanna aux côtés de Drake, c'est eux les ambassadeurs de la playlist Sortie Pic. On les retrouve dans quelques instants, ce sera juste derrière Bad Bunny.
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WhatsApp à 0471 200 300. C'est le cas de Coraline qui me dit: petite sortie avec les enfants entre deux averses et après on rentre faire des crêpes. Bon, c'est pas mal ça, c'est bon ça les crêpes. Augustin qui me dit qu'il est au boulot aujourd'hui. Courage à tous ceux qui bossent en ce samedi. Bah oui, c'est vrai, hein, force et courage à tous ceux qui sont un petit peu en train de galérer là en ce week-end au boulot. Et puis vous aussi, venez me partager votre programme, ce que vous faites de l'autre côté de la radio. Pour ça, c'est ultra simple. Rendez-vous sur le WhatsApp de Typique, 0471 200 300. C'est entièrement gratuit. Ce qui est gratuit aussi, c'est la good music avec Imagine Dragons qui arrive dans quelques instants. Et puis là, on va retrouver A Craze avec Do It To It de suite à sortie pique.

Good Music est là pour vous accompagner si vous êtes relax, pépère à la maison, si vous êtes actuellement au boulot, même pourquoi pas en train de bricoler, ou peut-être que vous faites comme Mag. Mag qui est en mode du casse-date avec ses copines. Il y a Seb, lui, qui se fait une petite session de simulateur avec le meilleur animateur de la planète. Oh, flatteur, va, ben non. Évidemment, avec la playlist de Typique dans les oreilles, d'ailleurs, ça tombe bien, dans quelques instants, la pépite de Cher arrive avec Lil Jon et Ludacris, ça y est, ce sera hier. Et puis là, on va retrouver notre reine de Belgique. Angèle arrive directement maintenant sur Typique aux côtés de Justice. C'est What You Want qu'on retrouve sur Typique.

0: Celle qui va se charger de pouvoir vous accompagner, c'est Pink Pantress, qu'on retrouve dans quelques instants. Et puis restez bien là parce que on va parler de vos futures vacances. On va parler justement de ce fameux van typique qui vous permettra de repartir avec 3000 euros de vacances. Restez bien là.
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0: On va retrouver Oscar and the Wolf dans la suite, Wiz Khalifa et Snoop Dogg aussi avec Young, Wild and Free. Et puis c'est ce qu'on va être aussi un petit peu, hein, free.
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0: Avec déjà une vraie question, est-ce que vous avez déjà rangé les valises? Est-ce que vous avez repris le chemin du boulot? Et est-ce que vous avez retrouvé la météo de notre beau pays? Vous savez, celle où il pleut pas mal. 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Oscar and the Wolf avec Dancing Machine, c'est ce qu'on va retrouver de suite. Et puis, juste avant ça, voici Wiz Khalifa et Snoop Dogg avec Young, Wild and Free.

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1: Allez, on démarre une nouvelle heure ensemble sur Typique avec de la good music. Henri PFR arrive dans quelques instants. Le collecteur de Nelly Furtado aussi, ce sera juste derrière. D'ici, c'est Théodora.
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0: Ça, c'est de la pépite. Hein. Ça, c'est du morceau qu'on aime. Le meilleur des années 90 et 2000, présent ici sur Typique. D'ailleurs, avec un tout nouveau rendez-vous à la rentrée. Ce sera avec Cédric Jean sur le coup de 19h. On avance ensemble avec, dans quelques instants, Arctic Monkeys qui arrive.
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0: Mais oui, c'est moi. Hello tout le monde, merci en tout cas d'avoir choisi Typique pour vous accompagner. Tout se passe bien. On est ensemble avec une playlist parfaite pour avancer en ce samedi après-midi, fin de journée. Comme ça, courage à tous ceux qui sont actuellement au boulot. D'ailleurs, je veux bien savoir, c'est quoi le programme là pour cet après-midi? Qu'est-ce qu'on fait de l'autre côté du poste? Est-ce qu'on est pépère tranquille à la maison? Est-ce qu'on est en train de se diriger pour aller faire quelques magasins, pouvoir refaire sa garde-robe? Ou alors est-ce qu'on est en train de bricoler tranquillou dans le jardin? Bah allez-y, hein, je vous attends sur le WhatsApp 0471 200 300. Arctic Monkeys, c'est ce qu'on va retrouver dans quelques instants. Et puis avant ça, on va avoir un petit peu de soleil dans la playlist. Oh que oui, Henri PFR, il arrive de suite avec Sola.

0: Qu'est-ce qu'on est bien en ce samedi après-midi. Lost Frequencies dans la suite. Et lui, c'est clairement comment ensoleiller la playlist. Hein. Lost Frequencies, le tout dernier, il arrive dans quelques instants, ce sera avec un Leave It All. On va également retrouver du Thérapie Taxi en featuring avec Roméo Elvis d'ici quelques instants sur Typique. Restez bien là.
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Chainsmokers pour vous accompagner dans la suite. Avant ça, c'est le moment de faire la mise à jour. Oh, que ça fait du bien! On vous présente Haït, un rappeur originaire de Manchester qui s'est imposé comme l'un des nouveaux visages du rap britannique. Il arrive dans la playlist de Typique avec RMB, qui signifie tout simplement Ring My Bell, un titre qui dévoile une facette beaucoup plus pop et dansante de son univers. Le morceau reprend, vous l'avez compris, la célèbre mélodie de Ring My Bell d'Anita Ward, un classique du disco qui était sorti il y a un petit moment, hein, c'était en 1979. En fait, Haït remet donc ce titre au goût du jour avec un titre parfaitement taillé pour prolonger l'été sort typique. C'est le moment de pouvoir impressionner les collègues, hein, et de dire que cette nouveauté-là, vous l'avez entendu, sort typique, notre coup de cœur, Haït, il arrive de suite. Voici Ring My Bell, les copains.

0: Bah nous aussi on va pouvoir danser sur la piste hein, parce que je peux vous dire que ce qui arrive dans quelques instants c'est cadeau. C'est Tyler the Creator qu'on va retrouver. Avouez que ça donne envie de danser. Tyler the Creator, il arrive très vite en playlist. Ce sera juste derrière Noah Kahan.
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0: Temper City arrive dans quelques instants. On va également avoir la collab entre Ellie Goulding et Diplo. Et d'ailleurs, en parlant de collab, on a un chouette duo qui fera son retour à partir de lundi, hein. 6h du matin, on va pouvoir retrouver nos chouchous Gaëtan Barthoz et Audrey, les deux copains du petit-déj, qui vont vous sortir du lit, qui vont vous permettre de démarrer la journée de la meilleure des manières, avec de la good music, de l'actu, de l'info et puis énormément de fou rire, puisqu'on va retrouver nos talents de l'humour belge qui seront évidemment de la partie durant la saison, avec Sacha Ferrat, Alba, Pierre Charette, Florent Lausson et Haussmann. Bref, c'est un chouette petit programme qui nous attend. Et puis le programme à la suite, ça sera évidemment avec Anthony qui a débarqué en studio. Alors j'ai l'impression qu'on est de plus en plus nombreux dans ce studio. C'est voilà.
1: Hein, donc, on est... Parce que c'est, tu veux dire quoi que
0: on va accueillir pas mal de chouettes petites choses, pas mal de nouveautés aussi à la rentrée. Hein?
1: Oui, mais on va pas tout de suite te dire.
0: Non. mais déjà, tu vas pouvoir nous accompagner avec de la good music tout à l'heure. Tu as une chouette petite info qui, moi, me fait fondre.
1: Oui.
0: J'aime beaucoup. Franchement, j'aime beaucoup. Je vais pas trop non plus en parler parce que c'est vrai que.
1: Non, c'est l'art du spoil quand même.
0: Ça va directement, l'art du spoil. Comment il m'accuse celui-ci?
1: Voilà, c'est ça.
0: Bon, bref, vous l'avez compris, Anthony a une playlist de qualité, a des infos aussi à vous filer. On le retrouve d'ici une petite dizaine de minutes en attendant. Temper City Self-Aware, c'est ce qui arrive. Ce sera juste derrière Ellie Goulding et Diplo. Voici à Close to Me. 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

0: Merci d'écouter Typique, ravi de vous retrouver en ce samedi. Pierre Demar dans quelques instants et Camila Cabello arrive dans la suite.
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0: 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Et à 16h, c'est l'heure de s'informer avec Maxime Maillet. Bonjour Maxime.
2: Bonjour à toutes et tous, c'est un nouvel avertissement pour Bruxelles. Les mots de Boris Dilliès après des tirs contre un commissariat d'Anderlecht. Le gouvernement bruxellois ne va pas laisser le crime organisé s'emparer de notre ville, a déclaré le ministre-président bruxellois. Hier soir, des coups de feu ont été tirés sur le commissariat de la rue Démosthène. Des impacts de balles ont été constatés sur le bâtiment. Personne n'a été blessé. Deux suspects se seraient enfouis en trottinette. Le parquet de Bruxelles est descendu sur place avec un expert et le laboratoire de la police fédérale. Le président français promet de nouveaux missiles intercepteurs pour l'Ukraine. Emmanuel Macron a aussi exprimé son horreur et son émoi aux motions. Après les frappes russes d'hier, elles ont touché un centre commercial et ont fait au moins 16 morts et une centaine de blessés. Pour le président français, il faut donner à l'Ukraine tous les moyens nécessaires pour défendre son ciel. Kiev souffre d'une pénurie de ses missiles intercepteurs face aux missiles balistiques russes tirés chaque jour sur le pays. C'est une figure de la politique européenne. Siim Kallas est décédé à 77 ans. Il a été commissaire européen pendant 10 ans, de 2004 à 2014. Il a aussi été le premier ministre de son pays, l'Estonie, au début des années 2000. Sa mort a été annoncée par sa fille, Kaja Kallas. Elle est l'actuelle chef de la diplomatie européenne. La Corée du Sud a envoyé son premier navire pour l'Europe par l'Arctique, un voyage de 45 jours pour tester cette route maritime rendue plus navigable par le réchauffement climatique. Elle présente de nombreuses contraintes et suscite des craintes environnementales pour la fonte des glaces polaires, mais elle est aussi perçue comme une alternative aux routes du Moyen-Orient. Des routes entravées pour le moment, le détroit d'Ormuz est bloqué par l'Iran et les rebelles houthis menacent la traversée de la mer Rouge. Les pays asiatiques sont très impactés par cette guerre au Moyen-Orient. En cyclisme, c'est parti pour le Tour d'Espagne. La première étape de la Vuelta débute dès maintenant à Monaco. C'est un contre-la-montre de 9 km. Il passera par le célèbre circuit de Formule 1. La star de cette édition s'appelle Tadej Pogačar. Le Slovène a un objectif, remporter le seul grand tour qui manque à son palmarès. 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Et puis il y aura aussi du hockey aujourd'hui. À la Coupe du Monde, les Red Panthers entament la deuxième phase de poule. Elles affronteront l'Allemagne à 17h30 à Wavre. Voilà pour les infos. Belle fin d'après-midi à nos côtés.
0: Merci beaucoup Maxime.
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0: Un point sur votre météo, ce samedi après-midi. Un ciel changeant, quelques petits nuages, quelques éclaircies, ça dépend un petit peu où vous êtes. Il fait un peu moins de 20 degrés, entre 15 et 20 degrés. L'accalmie est attendue en début de soirée. La nuit sera un peu nuageuse. Heureusement, les températures seront comprises entre 7 et 13 degrés. La musique sur Typique, celle de Pierre Demar, tout de suite. Et je pense à vous.

0: Mais bienvenue tout le monde.
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0: Et je vous accompagne tout cet après-midi, j'espère que vous allez bien, que vous êtes en pleine forme en ce samedi. J'ai vu du soleil en arrivant et vous savez quoi, ça m'a fait plaisir ce petit soleil. J'ai une bonne playlist en plus pour vous, justement en parlant de soleil. D'ici quelques instants, The Weeknd, Shakira, il y aura aussi Daft Punk dans quelques instants. On va se faire plaisir et puis vos petits messages au 0471 200 300 pour tout doucement clôturer ces vacances. C'est la moins bonne nouvelle du jour. On va clôturer les vacances ensemble, mais vous savez quoi, il y a plein de bonnes surprises pour la rentrée qui vous attendent sur Typique. On en reparlera d'ailleurs tout à l'heure. Vous ne bougez pas, vous ne changez rien, vous envoyez vos petits messages sur WhatsApp. Et puis là surtout, ce qu'on va s'écouter, c'est Malcolm Todd ou encore Bruno Mars. Ça c'est tout de suite sur Typique.

0: évidemment, pour profiter de cet après-midi. Shakira dans quelques instants. Vous vous souvenez, c'était l'hymne de la Coupe du Monde. Vous avez pu suivre évidemment sur tous les médias de la RTBF et sur Ovio avec les Diables Rouges qui nous ont fait rêver hein, quand même cet été. D'ici quelques instants, il y aura aussi deux week-ends, ça arrive juste après ça. Vous ne bougez pas, vous ne changez rien, vous montez juste un petit peu le son, ce sera encore mieux.
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un jour de moins. Bon, on va profiter d'un jour de plus en vacances, hein, quand même, cet après-midi. On va poursuivre la playlist en mode 2000, puisque bah, vous le savez, la playlist 2000, c'est à découvrir aussi maintenant chaque soir, à partir de lundi. Hein, dans Typique à l'ancienne, ce sera avec Cédric Jean. A Touch of Glass, tout de suite, Around the World.

Si vous aimez Charlotte Cardin, elle était il y a quelques mois, c'était avant les vacances, hein, du côté du réveil de Typique. Vous avez peut-être loupé l'interview et puis le live aussi qu'elle a pu faire. Si vous voulez réécouter tout cela, rendez-vous sur RTBF Ovio ou sur le site et l'app RTBF Actu sur l'onglet Typique. Dans un instant, Sena Spiro, Daft Punk aussi arrivent dans la suite de votre playlist. Bel après-midi.

0: Je vais vous proposer de prolonger vos vacances, mais avec Mauvais Joe, forcément, ça vous donne envie de prolonger les vacances. On vous propose de prolonger les vacances, on en reparle dans quelques instants. Il y aura Mauvais Joe avec Pilé et il y aura aussi Olivia Dean. Ça, c'est juste après ça. Vous ne bougez pas, vous ne changez rien.
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0: avec ça, vous n'êtes pas encore en mode vacances, je comprends pas. Nous, on va continuer justement les vacances, c'est le but de cet été, c'est le but de Typique aussi.
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0: Ouais, justement, summer, on va continuer l'été. 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On en reparlera tout le week-end prochain avec quelque chose me dit une petite odeur de rentrée aussi dans la grille des programmes de Typique. On continue justement en mode été. Tycross tout de suite avec Dynamite. C'est tout de suite sur Typique. Il y aura Lala Young dans quelques instants.

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2: Merci d'être avec nous, vous écoutez Typique dans quelques instants. Carole J, Ariana Grande aussi arrive dans la suite de votre playlist.
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On va parler de Pirates des Caraïbes, tiens, maintenant. Typique. Est-ce que vous pensez avoir vu la fin des aventures de Jack Sparrow? Eh bien, apparemment, le capitaine pourrait bien reprendre son bateau et retourner en mer. Johnny Depp sera actuellement en pleine discussion pour retrouver son rôle culte dans Pirates des Caraïbes 6. C'est la production, le producteur historique de la saga qui l'a confirmé récemment. Attention, rien n'est officiellement signé. On ne sait même pas d'ailleurs si ce sera Johnny Depp qui sera de retour dans le rôle phare. Hein. Et surtout, ce sixième épisode pourrait être un petit peu différent. Histoire qui devrait davantage se concentrer sur un nouveau personnage, hein, incarné par la célèbre Margot Robbie avec le Jack Sparrow, mais plutôt dans un rôle secondaire. On ne sait pas trop encore comment on va se dérouler tout ça. Pour rappel, Johnny Depp, il avait incarné Pirates des Caraïbes dans les 5 premiers films. C'était entre 2003 et 2017. C'est une saga qui avait rapporté, attention, accrochez-vous, 4,5 milliards de dollars au box-office mondial. Alors, est-ce qu'on est prêt encore à voir et surtout à entendre encore Jack Sparrow? Bien, évidemment, ça, c'est à vous de le dire. Et puis, si vous voulez alors lire l'info et voir tous les détails, rendez-vous sur notre site RTBF Actu, onglet typique, évidemment. Et puis, si vous connaissez toute la série, tous les films de Pirates des Caraïbes, et si vous voulez voir un autre film de Pirates des Caraïbes, dites-le nous, tiens. Ça se passe sur le WhatsApp de Typique, 0471-200-300, justement, Pirates des Caraïbes. Moi, ça me fait penser à ce titre. Eh ben oui, Rebelle, Black Pearl, ça s'appelle, c'est Sydney Ocean, enfin bref, c'est un petit remix de la musique de Pirates des Caraïbes. On va se mettre dans l'ambiance, il y aura Mickey aussi dans la suite. Merci d'être avec nous, vous êtes sur Typique. On monte le son, on va danser, on va bouger, on se prépare peut-être pour ce soir, hein, si vous avez prévu de sortir.

0: Paris, ça pique un peu quand même. Il sera d'ailleurs le 5 septembre, donc c'est le week-end prochain, non encore après d'ailleurs, au Solidarité à Namur avec Typique, et on y sera évidemment avec Typique. Et les 4 size, elles, bah elles arrivent dans quelques instants. Il y aura aussi les Black Eyed Peas dans la suite, vous ne bougez pas.
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0: D'ici quelques instants, sur Typique, c'est Albert Key. DJ résident Typique, hein, quand même, Typique Party. Et dans quelques instants, aussi vos messages 0471-200-300. Il y a Justin qui m'a envoyé un message. Il dit hello, super playlist après-midi. On déchaume les champs avec mon pote Rudy. J'ai l'impression qu'il déménage le tracteur tellement il danse dedans. Bah, courage à vous deux, courage Justin, courage à Rudy aussi. Vous déchaumez les champs avec Typique. Il y aura aussi Ray dans la suite, vous ne bougez pas.
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0: Et dans quelques... ce soir d'ailleurs, ce sera Typique Party.
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0: Et Albert Kay, qu'on vient d'entendre, bah, sera d'ailleurs au programme de Typique Party. Rendez-vous d'ailleurs à 23h pour l'entendre, de 23h à 1 minuit. Mais Typique Party, c'est évidemment toute la soirée. C'est Alex Klimov qui vous attend avec tous les DJ résidents de Typique, les Belges et internationaux, évidemment. Hein. Nouveauté pour la rentrée, il y aura Thomas Hamilton qui sera là, hein, je vous l'ai dit tout à l'heure. Il a été révélé par Typique et il sera présent chaque mois. Mais ici, pour ce soir, on vous a réservé un chouette programme. Dès 22h, Junior Goodfellas, 23h, je vous le disais, Albert Kay, à minuit, il y aura Caps et puis à 1h Stylinox, un DJ à découvrir sur Typique dès 1h du matin et puis jusqu'à 2h vous allez pouvoir faire la fête, vous ambiancer. Et puis si vous avez loupé un épisode de Typique Party, si vous avez envie de vous mettre dans l'ambiance encore toute la nuit, bah c'est pas grave, hein. 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Teddy Swims tout de suite, il y aura aussi Alster dans la suite.

0: ça fait plaisir, Kygo, à l'instant sur Typic Firestone. Et dans quelques instants, Linkin Park, un petit classique qui fait plaisir. Il y aura aussi Camille Mbé dans la suite.
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0: On voit pas le temps passer sur Typique, hein, il est 18h02.
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0: Mais avant ça, on fait un petit point sur votre météo quand même. Un temps avec un ciel changeant, quelques éclaircies, quelques averses en fonction de la région où vous êtes. On va pas dépasser les 20 degrés quand même aujourd'hui, entre 15 et 20 degrés en fonction de là où vous vous situez aussi. Ce soir par contre, si vous sortez, si vous allez faire la fête en extérieur, il y a quelques petites averses possibles, surtout dans le sud et dans l'est du pays. La nuit par contre, ce sera peu nuageux et les températures seront en comprise entre 7 et 13 degrés. Alors pour demain, retour des conditions assez calmes hein, pendant 48 heures, donc ce sera pareil lundi aussi. Temps sec, temps calme, temps lumineux. Les températures demain entre 16 et 21 degrés.

0: Mais bon début de soirée tout le monde, bienvenue sur Typique.
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0: Ouais, je vais vous accompagner encore pendant deux petites heures, là jusqu'à 20h, ensemble. Puis ce sera Caro qui prendra le relais pour vous accompagner avec évidemment une chouette petite playlist. Une playlist d'ailleurs que j'ai concoctée pour vous. Pour cette nouvelle heure, il y aura du Lana Del Rey. Je sais qu'il y aura Orelsan aussi dans quelques instants. Une petite nouveauté, ça s'appelle Boss Remix. À écouter absolument et bien analyser les paroles. C'est vraiment chouette, c'est vraiment drôle en plus. Il y a aussi vos petits messages 0471 200 300, n'hésitez pas, on est connecté hein, sur le WhatsApp de Typique, c'est gratuit. Dites-nous comment ça se passe pour vous, votre après-midi, votre début de soirée aussi. Tiens, si vous avez prévu de sortir, d'aller faire un petit coucou à Tata ou à Tantine, ah peut-être ça va être samedi, ou si c'est plutôt sortir grosse soirée terrasse s'il ne pleut pas chez vous, allez-y, dites-le 0471 200 300. Là on va se faire plaisir avec Zerbe tout de suite sur Typique, et puis Orelsan dans la suite, je vous le disais.

0: Salut, c'est Orelsan.
1: Faut que je vous raconte quelque chose sur mon couple que moi-même j'ai mis beaucoup de temps à m'avouer. Mais je pense que ça pourrait être libérateur.

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1: Je vous ai calé Lana Del Rey d'ici quelques instants. Et puis dans la suite, il y aura... Ah bah tiens, j'ai perdu la suite de la playlist. Tiens. Ah voilà, ça y est, dans la suite, il y aura aussi Thomas Hamilton. Ça arrive juste après ça.
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Il y a le Straps dans quelques instants, il y a Dominic Fike, les Maroon 5, encore Robin avec Zara Larsson, et puis vos petits messages à 0471-200-300, comme le message de Jérém qui nous fait un petit coucou depuis sa terrasse en Espagne, où il nous écoute hein, via Radio Player ou l'app RTBF. 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

0: Damiano, David, et dans la suite, c'est Calomnie. Avec Ocean Drive, il y aura aussi un Little Mix, Black Magic, ça arrive dans quelques instants. Bienvenue sur Typique. Bon début de soirée d'ailleurs, hein, si vous venez de nous rejoindre.
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0: dans la suite Gorillaz.
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0: 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Bonne chance à tous, Gorillaz, c'est tout de suite sur Tipeee.

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2: Allez, merci d'être avec nous sur Typique. Dans quelques instants, Youngblood, Christina Aguilera arrive aussi. C'est la suite de votre playlist. Belle soirée.
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2: Il est 19h.

0: Et la suite sur Tipeee, c'est avec Anoder.
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0: Et c'est un plaisir de vous accompagner en ce début de soirée. Quoi que vous fassiez, faites-le bien, faites-le avec la musique évidemment de Tipeee. Hein. Vous montez le son, vous mettez un petit peu plus fort, vous vous mettez dans l'ambiance. Tout à l'heure, on se mettra aussi dans l'ambiance des 22h avec Aleximov pour Tipeee Party. Et puis là, il y aura tout à l'heure Alejandro. Ça, ce sera Lady Gaga qui mettra le feu aussi dans le pays de Tipeee. Les Red Hot Chili Peppers, ça met le feu. Bah, tout est dans le nom, hein, forcément. Et puis un petit peu de Suzanne aussi tout à l'heure. Avant ça, Tipeee aussi arrive sur Tipeee, ça rime, ça tombe bien. Et puis vos messages, 0471 200 300, pour parler un petit peu de votre soirée. Est-ce que vous avez prévu, dites-nous avant l'arrivée de Caro dans quelques instants.

0: c'est Ice qui fait son entrée dans la playlist de Typique avec ce titre R&B, Ring My Bell évidemment. Vous avez évidemment reconnu le son, la tonalité de ce titre, Ring My Bell. C'était la chanteuse américaine Anita Ward, sortie en 1979. Et ici l'artiste, il s'est approprié totalement cette mélodie emblématique de ce tube pour en faire un tout nouveau morceau dansant, taillé pour cette fin d'été, pour l'été indien qui arrive peut-être, et pour cette rentrée, on va prolonger les vacances sur Typique avec ce titre Ring My Bell R&B. C'est Ace sur Typique, ça arrive juste après ceci.
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chin-chin champagne avec modération, évidemment. C'est Suzanne sur Typique. Dans la suite, ce que j'ai pour vous, c'est Slayer Dance. On va danser donc aussi avec Buddy Boy. Il y aura aussi Diego Ja avec Mexico. Et ouais, un peu d'espagnol, hein. C'est normal. On est toujours dans l'ambiance des

La suite sur Tipeee, ça va être du petit souvenir et une petite pépite qui fait plaisir. Les Red Hot Chili Peppers, tout de suite. Il y aura aussi Joe, vous vous souvenez hein, de la série Stranger Things, évidemment. On s'en souvient tous, on l'a tous vu. Il y aura aussi Justin Bieber dans la suite. Belle soirée.

si vous nous regardez sur Tipeee Vision ou bien sur, sur RTB Fovio, vous avez peut-être vu la chorégraphie de Justin Bieber. Peut-être que vous avez tenté de la faire aussi. C'était Justin Bieber, donc à l'instant. Dans la suite, il y aura Manon Lisa. J'aime quand la vie est facile, j'aime quand le petit pêcheur. Ouais, c'est un programme. Vous savez que Manon Lisa, si vous changez une lettre, ça fait, elle pourrait être accrochée à Paris dans un musée. Mona Lisa, t'as compris ? Après. J'allais me coucher, moi, ce sera mieux. Hein. J'ai laissé la place à Caro, c'est elle qui va prendre le relais durant cette soirée jusqu'à 22h. Et puis à 22h, c'est l'arrivée d'Alix Klimov pour Typique Party avec les plus grands DJ belges et internationaux qui seront là. Il y aura notamment Albert Kay, hein, tout à l'heure à 23h. Vous avez noté le rendez-vous. Toutes les infos RTBF Actu et RTB Fovio aussi pour nous suivre en live et en replay également. Moi, je vous retrouve demain dès 7h pour vous réveiller, évidemment, dans Typique, le rêve de Typique Weekend. Les Manon Lisa et Boza aussi, ça, c'est la suite de votre playlist. Et Caro aussi qui débarque, évidemment. Je ne vous laisse pas seul.

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2: Belle soirée, vous êtes sur Typique. Je suis trop contente de vous retrouver ce soir. On va passer ce samedi soir ensemble avec de la musique de qualité. On va avoir Swedish House Mafia avec Wait So Long. On aura également Amélie Lenz et Angèle, histoire de bien commencer la soirée. Et puis au niveau du WhatsApp, hein, il est toujours dispo. 0471 200 300. Envoyez-moi vos messages. Qu'est-ce que vous faites? Comment vous allez profiter de votre week-end? On en parle ensemble sur Typique.

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2: La rentrée approche, hein. Alors dites-moi la vérité, est-ce que vous êtes plutôt team rentrée organisée ou bien j'achète tout la veille? Ça peut être les fournitures, les affaires pour l'école, hein. Ça peut être les vêtements, bref, en gros vous avez compris tout ce qui va vous servir pour la rentrée. Vous m'envoyez ça sur le WhatsApp 0400 71 200 300. Est-ce que c'est ok ou est-ce que justement non, rien n'est prêt, il faut encore acheter tout ce qu'il faut pour la rentrée. Et en attendant de lire tous vos messages, je vous propose du Dua Lipa, Break My Heart. Et puis justement, ce sera Kiki.

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2: On parle de la rentrée. Je vous demande si vous êtes plutôt team dernière minute ou team bien à l'avance. On a eu de tout sur le WhatsApp, mais évidemment plus de dernière minute qu'autre chose. Ça me fait bien rire, ça ne m'étonne pas. Je suis pareil. On a Lisa qui nous dit « Moi, j'ai absolument rien acheté. Je compte sur le stress du 31 août pour me motiver. » On a Martin qui nous dit « J'ai acheté les fournitures en juillet, mais je ne sais plus du tout où je les ai rangées. » Alors, c'est un autre problème. Ça va falloir y aller. Et puis, je termine avec Catherine qui nous dit « Mon fils est prêt pour la rentrée depuis 2 semaines. Moi, absolument pas. » Mais souvent, c'est ce qui arrive. Courage, il vous reste encore quelques jours. Donc 0400 71 200 300, si vous voulez parler vous aussi de vos fournitures scolaires. J'attends tous vos messages sur le WhatsApp. Je vous propose d'écouter Marguerite, Belle Vie. On aura également 2 week-ends.

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1: Madonna est de retour et elle n'est clairement pas venue pour faire de la figuration. La reine de la pop décroche 11 nominations au MTV VMA 2026, soit plus que Taylor Swift qui en compte 9. Et elle devance aussi Sabrina Carpenter, Ariana Grande ou encore Bruno Mars. Alors à 68 ans et après plus de 40 ans de carrière, Madonna pourrait clairement repartir avec plusieurs trophées le 27 septembre prochain à Los Angeles. Et forcément, ça fait écho à un autre moment mythique des VMA. En 1984, Madonna avait marqué l'histoire avec sa performance de Like a Virgin. Moi perso, je ne l'ai pas vécu parce que je n'étais même pas née, mais en tout cas je l'ai vu à plusieurs reprises dans les vidéos. Donc la reine de la pop, elle n'a pas dit son dernier mot et je pense que ça va être totalement dingue. Allez, on va l'écouter justement avec Bring Your Love avec Sabrina Carpenter.

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1: Du neuf, du remix et un classique pour la suite de Typique, c'est ce que je vous propose. On démarre avec Bruno Mars et Adjust Might, ici dans le remix avec Austin Mills. Et ensuite, petit voyage dans le temps avec un morceau absolument culte qu'on adore tous, Tupac et Dr. Dre avec California Love. On monte le son, c'est parti, c'est samedi soir.

Vous avez besoin de vous déconnecter après le boulot, Samy et Lou sont bientôt de retour pour vous faire passer en mode good vibes de 15h à 19h. Vous allez pouvoir les retrouver avec le meilleur de la playlist typique de l'actu, des jeux, des cadeaux. Et puis petit changement dans votre soirée, c'est typique à l'ancienne. Ce sera désormais de 19h à 20h avec Cédric Jean, une heure de son culte des années 90 et 2000. Ce que vous connaissez encore par cœur, même si vous prétendez le contraire. Et dès 20h, place au meilleur de typique pour retrouver les moments forts de la radio et découvrir tous nos podcasts. Alors soyez bien au rendez-vous. This is Try Try Try avec Kid Cudi arrive jusqu'à 21h. Je me souviens.

êtes sur Tupix, c'est samedi soir et on continue de profiter ensemble avec cette playlist pépite. Les Bee Gees arrivent avec More Than A Woman. On aura également Ugel, Ultra Nate, Imael Angel avec Moving To The Sun. Belle soirée sur Tupix.

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1: Merci de passer ce week-end avec moi sur Typique, de profiter avec tous ces sons qui arrivent, avec toutes mes news, avec aussi ce WhatsApp où vous pouvez m'envoyer des messages toute la soirée, interagir, me demander des titres au 0471 200 300. Moi, c'est toujours très très cool de parler avec vous. Et côté musique, pour bien commencer cette nouvelle heure, je vous propose Gigi D'Agostino avec L'Amour Toujours. Et puis avant, on aura Pia, Mieux Sans Toi, la version remixée, attention, par Pops.

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1: À suivre dans la playlist Typique, Bad Bunny, hein, qui joue à domicile d'ailleurs ce week-end. Le petit malin avait fait croire que sa tournée était terminée, mais finalement il revient à Puerto Rico pour deux derniers concerts, les 22 et 23 août, histoire de clôturer sa tournée. Et évidemment, impossible de parler de Bad Bunny sans ressortir un de ses énormes tubes. Mon préféré d'ailleurs, c'est Titi Me Pregunto. Et après ça, on change complètement d'ambiance avec Fisher et Just Feel the Style.
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Vous cherchez peut-être déjà vos prochains concerts. Eh bien, Typique vous a préparé un petit agenda cousu main avec Miles Smith qui sera à Forêt Nationale le 18 octobre, de Kid Laroi le 4 novembre et Tuvlo le 9 novembre. En décembre, rendez-vous avec Musty le 12 décembre au Cirque Royal à Bruxelles. Et on se projette déjà en 2027 avec Charles qui sera à l'ancienne Belgique le 8 avril. Et en plus, pour tenter vos places, eh bien, restez bien à l'affût sur Typique parce qu'on vous en offre toute l'année. Toutes les infos, les dates sont à retrouver sur RTBF Actu, page Typique. Et je vous propose de continuer avec Tyler Swift, Alex Jarmiz avec Rhythm of Life.

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2: On continue ce soir avec deux sons qui devraient clairement vous faire monter le volume. D'abord, Elder Brook avec Numb, ici dans le remix signé Boris Brejcha. Et juste après, on enchaîne avec Heaven et I Run en featuring avec Kathleen Aragon. Bref, c'est sur Typique que ça se passe pour écouter toutes vos musiques préférées.

0: Merci d'avoir passé ce samedi soir avec moi. Je suis très très contente d'avoir été avec vous. On a passé un très bon moment. Ne bougez pas, restez bien sur TikTok parce que la playlist continue. Il va y avoir Vivi Godard, Lost Frequencies aussi avec Nathan Nicholson avec So Much Beauty. Et puis surtout, d'ici quelques minutes, vous avez Alex Limov qui va débarquer pour faire la fête avec vous. Comme tous les vendredis, samedi et dimanche soir, il vous passe les meilleurs DJ belges, les meilleurs DJ internationaux. Donc vraiment, ne bougez pas. Et on se retrouve demain à 20h pour notre dernier jour. Et oui, ça y est, notre dernier jour, c'est demain. Donc je compte bien sur vous pour bien profiter. Sauf public.
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0: C'était Ginny Goodfellas, spécialiste Global Groove, avec le meilleur du R&B, pop, rap, funk, soul, new jazz, dance, afro-latino, brazilian, UK et mucho más. Merci Ginny Goodfellas. À 23h, ce sera au tour d'Albuquerque.
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0: Le voici, Albuquerque, résident bimensuel dans Typic Party qui démarre avec son track Imperfect the Same.
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0: Vous le retrouvez toutes les deux semaines dans Tupac Party avec tous ses mix. Dispo en podcast, gratos et fastoche via Ovio. Merci Albuquerque. À minuit, on va retrouver Caps.
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0: Vous l'avez découverte dans Tupac Party, c'est Caps que l'on retrouve tous les mois en exclusivité avec sa super house. Caps qui vous attend ce dimanche 23 août à Tire-le-Mont au thé dansant en back-to-back avec Cleopatra.

Le meilleur de la musique électronique, vous l'avez toute l'année de 22h à 2h du matin sur Tipeee, c'est Epic Party. Et durant l'été, petite rallonge, le dimanche de 22h à minuit avec du shake à bolé bolé. Et demain, ce sera la dernière d'ailleurs. Mais on continue avec ce super mix de Caps dans Epic Party.

Caps, Caps, vous l'avez découverte grâce à Tape Recorder et vous pouvez la retrouver tous les mois en exclusivité dans Tape Recorder. Une Caps qui vous attend ce dimanche 23 août à Tirlemont au thé dansant en back-to-back avec Cleopatra et qui a terminé son mix avec son tout dernier track One More Bass en collab avec Black Boa. Merci Caps. Vous le savez, le samedi en général, pour clôturer de 1h à 2h du mat, it's techno time, guys.

J'espère que votre soirée se passe pour le mieux. Vous écoutez Tape Party, what else? Et ce soir, de 1h à 2h du mat, on a la super techno de Still Knocks.

C'était Steel Knox avec sa troisième prestation dans Tupac Party et ce ne sera pas la dernière, je vous l'assure. Là, il est temps pour moi de vous saluer, de vous souhaiter tout le meilleur. Un excellent dimanche et on se retrouve tout à l'heure, dimanche dès 22h jusqu'à minuit pour la dernière de Tupac Party on Sundays pour l'été avec le meilleur du Global Groove. D'ici là, excellente soirée, excellente nuit, whatever you do. Ciao, ciao.